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1: Cet espace, on l'a dédié à un grand voyageur, un explorateur, un diplomate et un homme de religion, qui est Ibn Battuta. Et comme vous savez, Ibn Battuta, c'est un homme qui a parcouru pendant durant 29 ans de voyage, depuis 1329 jusqu'à 1354. Il a parcouru plus de 100 000 kilomètres et il a visité plus de 38 pays.Et grâce à Murtota, il y avait déjà la connexion entre la population marocaine et la population chinoise.
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